0: más?
1: ¿Mm? Dis quelque chose, parle. Chante.
2: Chante, après tu vas entendre Nicolas chanter. Chante.
3: Un gamin de 10 ans regarde souffrir sa mère et devient bien trop tôt un adulte trop amer. J'ai quitté le cocon de l'enfance fugace, jeté dans un gouffre où l'insouciance s'efface. Les années se consument, demeurent les séquelles, comme autant de démons avides de querelles. 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

Le flashball, c'est une arme qui nous a été donnée par le ministère pour répondre à certaines catégories d'agressions, et notamment le caillassage. Donc c'est une arme calibre 12 à deux coups qui tire des balles en caoutchouc. À une dizaine de mètres, un individu, s'il est bien touché, il reste par terre.

ressenti après avoir été tasé. J'ai eu des douleurs de poitrine. Des maux de tête pendant au moins 2 semaines. Et ils étaient si forts que j'en perdais la vue. Il y avait surtout cette douleur dans la poitrine. Je sentais bien que quelque chose n'allait pas. Effectivement, 8 mois après son agression, Gary fait un infarctus et passe 5 jours dans le coma. 10% de son cœur ne fonctionnera plus jamais. Yes, yes, sir! Pour son cardiologue, c'est sûr, il s'en est fallu de très peu.

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Promettre l'aventure, gagner de l'argent. Ils misent le futur sur le biz et ils en se rassurant. Happé par l'influence de cette magie télévisuelle, le paraître et l'image prennent un sens symbolique. Ils savent montrer ce qu'ils veulent, vont droit à l'essentiel, en rentrant dans vos têtes comme le diable et son dialecte satanique. Société du vice, du bien-être soi-disant. Méfiez-vous de tous ces gens qui vous guettent à le temps, prêtes à faire la meilleure des audiences. Vous mettez dans l'ambiance sur un plateau, mais quand j'y pense,

Ce n'est pas une délivrance, mais peut-être une chance pour tous ceux qui rêvent un jour de pouvoir entrer dans la danse. Mais le passage de ces images est un message, les témoignages qu'ils dégagent trop bien souvent. Comme un naufrage, un engrenage, un labourage, on encourage à montrer de la merde à tous ces gens. Foutaises sont que des braises qui attisent votre intérieur à l'aise. Vos rêves de conquête vous sont très utopiques. L'enchanteur médiatique en sorcelle l'esprit et le

0: mais que nada.
1: Trois points de la loi cristallisent les mécontentements. Tout d'abord, l'autonomie budgétaire. Les universités vont maintenant gérer elles-mêmes les bâtiments et leur entretien et peuvent financer certaines formations grâce à l'argent privé. Pour les étudiants, le risque, c'est le désengagement de l'État. Autre réforme critiquée, celle du conseil d'administration, restreint. Il est maintenant limité à 30 membres, alors qu'il était composé d'une centaine de personnes. Les étudiants ont peur d'y être moins bien représentés. Avec cette loi, les présidents d'université vont aussi devoir gérer les ressources humaines, attribuer les salaires et recruter les personnels. Pour les organisations étudiantes, le risque est que, faute de moyens suffisants, ces emplois deviennent

0: une formidable entreprise de privatisation de tous les services.
1: On ne viendra pas à la privatisation. C'est clair, simple et net. Il n'y aura pas de privatisation d'EDF ou Gaz de France. C'est clair, c'est simple et c'est net.
2: Il y a bien privatisation de Gaz de France et fusion paritaire de Suez et de Gaz de France.
3: Et enseignants-chercheurs ont décidé de rejoindre les étudiants. Ils craignent que la nouvelle loi ne soit qu'un pas vers la privatisation des universités.
4: Logique de rentabilité.
5: Dans le mot université, il y a...

loi Pécresse, c'est une loi qui prévoit l'autonomisation financière des universités qui le souhaiteraient, dans un délai de 5 ans. Ça crée une inégalité entre les universités en fonction du bassin économique. C'est-à-dire les universités de Paris seront peut-être mieux financées que des universités de province. Il y avait un article dans Capital de cette semaine qui expliquait que oui, des universités disparaîtraient ainsi que certaines filières, par exemple les sciences humaines dites non rentables. Mais est-ce qu'on peut vraiment considérer que la recherche fondamentale ou les sciences humaines doivent répondre à une logique de rentabilité?

0: En l'an 3000, l'humanité entière ne tient plus qu'à un fil, quelle galère. Cette fois-ci, les Ricains ne pourront la sauver. Vous devez penser alors d'accord, mais que s'est-il passé?
1: Pas grand-chose à vrai dire. Rien à signaler, juste une folle épidémie qui décime la planète. Obligation au pouvoir public de devoir mentir pour ne pas effrayer la population qui s'inquiète.
0: Mais le plus marrant dans cette histoire est que l'antidote ne fut trouvé par les chercheurs cadavériques. Un peu logique, mais il reste quand même un espoir sous les lookers de deux fumeurs allégoriques.
1: Jock, de leur surnom très habile, ont trouvé trop facile la solution. Leur précieuse des propriétés médicinales et peut anéantir le virus qui fait mal. Mais le propos, le blème, le problème. Si tout le monde s'en occupait, on n'en aurait pas assez quand même.
0: Mais comment vont-ils faire pour sortir de cet enfer, pomme de terre, luminaire, secrétaire? Si vos doutes subsistent, que votre cœur palpite, attendez la publicité, vous aurez la suite.

0: on sent le scénario américano-dramatique. Découverte d'une marée de verre sur ces milliards. Planète inconnue jusqu'à ce jour du grand public. Bob et Jock savent, ils en réfèrent à la NASA.
1: Invitation peu banale, réunion au sommet du Cap Canaveral. Bob et Jock se taisent, ils sont désignés pour décoller vers la voie lactose.
0: Étant souvent dans la lune, on vous suggère cette mission, nom de code.
2: Sortez-y belle.
0: Au fait, aucune boule.

Enfin, ils arrivent sur la planète Sémilia. Eh bien, oui, déjà, ils ont fait vite. C'est la lue quand ils posent le premier pas, à perte de vue des Valécanas mystiques. Le problème, c'est qu'ils ont voulu goûter. Gros dilemme, impossible de rentrer. On n'aurait jamais dû confier cette mission au Bruce Willis.

Une foule compacte devant l'entrée du lycée Émilie de Breteuil ce mardi matin. Des banderoles sur la façade et des slogans pour dénoncer la dotation horaire annoncée la semaine dernière par l'inspection académique. La dotation horaire, c'est le nombre d'heures allouées pour l'année scolaire à venir. Suppression.

restera-t-il? Je te pose la question. Que me restera-t-il? À part connaître les prouesses de l'indice, une chaise, une salle.

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Baiser montant aux yeux des mers avec lenteur. La circulation des sèves inouïes. Et l'éveil jaune et bleu des phosphores chanteurs.

0: Hey, qu'est-ce qu'il y a là? C'est moi que tu regardes comme ça? Hey, t'es de la police ou quoi? Qu'est-ce qu'il y a? Y'a un problème là ou quoi? Qu'est-ce que tu veux? Qu'est-ce qu'il y a? Qu'est-ce que tu cherches? T'es qui toi? C'est qui je suis moi?
1: Non, mais c'est bon,
0: pourquoi
1: c'est
0: tu
1: bon,
0: regardes
1: c'est
0: comme
1: bon,
0: ça là? C'est qui je suis moi?

0: Eh, hey, Tech.
1: Ouais.
0: C'est quoi ce petit accord que t'es en train de tomber là?
1: Bah écoute, c'est un petit riff là que j'ai trouvé hier soir là.
2: Pas mal.
1: Ouais. Essaye de faire tourner, voir ce que ça donne ou quoi.
0: Ouais, y'a moyen que tu colles un petit beat, vite fait.
1: Ouais, je vais essayer. Attends,
0: vas-y, une petite boucle, t'as vu.
1: Grosse caisse.
0: T'es mortel, bien, bien, d'accord. J'aime bien, c'est.

0: un bon soir.
1: Yeah, franchement, mortel, Bryce, mortel. Mais quand même, tu peux faire mieux. Non, je rigole.
0: Toi aussi, tu peux faire mieux.
1: Zartek, la famille. Zartek, la meuf.

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tous les mammifères sur cette planète ont contribué au développement naturel d'un équilibre avec le reste de leur environnement. Mais vous, les humains, vous êtes différents. Vous vous installez quelque part et vous vous multipliez jusqu'à ce que toutes vos ressources naturelles soient épuisées. Et votre seul espoir de réussir à survivre, c'est de vous déplacer.

0: a d'autres organismes sur cette planète qui ont adopté cette méthode.
1: Vous savez laquelle?
0: Les virus. Les humains sont une maladie contagieuse. Le cancer de cette planète, vous êtes la peste.

une première, le chef du gouvernement, Jean-Pierre Raffarin, a assisté aujourd'hui à l'Assemblée générale du MEDEF, où Ernest-Antoine Seillière a été réélu président. Les deux hommes ont évoqué à

On ne viendra pas à la privatisation. C'est clair, simple et net. 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C'est clair, c'est simple et c'est net.

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0: Demandez à quelqu'un qui était là, il serait capable de vous dire qui d'autre s'est battu ce soir-là.
1: Foxy!

0: Serge Dassault, bonjour.
1: Bonjour.
0: Vous êtes sénateur-maire UMP de Corbeil-Essonne, PDG du groupe Dassault. Cette année, vous avez pris le contrôle de la Surpresse qui regroupe 70 titres, dont Le Figaro.
2: C'est pas des journaux indépendants, quoi. Ils appartiennent à des gros groupes de presse.